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2: Alors, on vous souhaite un beau réveil, plein de bonnes choses. Aujourd'hui, il va faire beau, donc il faut en profiter.

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2: Michelino, sì, ciao, sì. Tutto bene?
3: Ah, je suis un œuf qui est en train de cuire tout doucement. Je ne veux même pas être un œuf au plat. Qu'est-ce que c'est après œuf au plat? Il va être cramé.
2: Ouais, mollé.
3: Mollé. À la complètement coque, brouillé, mollé. Là, on vous explique, c'est qu'en fait, effectivement, il fait quand même un peu meilleur depuis quelques heures maintenant. Sauf que la chaleur s'est accumulée là où on est. On est au cinquième étage, dernier étage. Et là, il fait, je pense, à peu près 35 dans les studios. Donc, on est bien en forme.
2: On est en train de cuire. Voilà.
3: On est en train de cuire, mais voilà. Et puis, alors, il y a eu des problèmes aussi avec la technique, hein, puisqu'on a eu quelques soucis avec la FM, dû aussi à la chaleur. Mais apparemment, maintenant, c'est rétabli. Donc, vous pouvez nous écouter sur la FM, sur le DAB et sur Internet, hein, sur soitaligre.org, sur cappuccino, topitalia.fr, etc. Donc on est avec vous jusqu'à 11h. Le téléphone, alors là, ça y est, comme d'habitude,
2: 06,
3: c'est la panique à bord. Vas-y.
2: 06 95 66 31 59.
3: Et Raphaël, lui, le dit en italien, de mémoire.
4: 66 31 59.
3: Trop fort. On salue Enrico, notre technicien, qui est complètement caramélisé aussi, parce que voilà, que les machine qu'il y a derrière, la table de mixage et tout ça, ça chauffe, c'est une horreur. Mais on est là quand même encore jusqu'à la semaine prochaine aussi, ça sera la dernière de l'émission. Et puis aussi, une bonne nouvelle, il faut qu'on vous le dise et puis que vous le disiez, on dit français, on sait ça en français.
2: Que vous le disiez, oui.
3: Vous disiez, quoi. Parce que moi, des fois, avec le français, avec l'italien, c'est pas terrible, mais des fois, le français aussi. Donc, du coup, septembre, on va commencer à 8h30. 8h30, 11h30, c'est-à-dire qu'on va décaler d'une demi-heure parce qu'on s'est aperçu que c'est difficile pour les gens aussi d'être à l'écoute à partir de 8h. Donc du coup, souvent, même Raphaël nous dit, ils demandent des...
4: Dimanche dernier, j'étais voir son canzonette et j'ai trouvé une dame d'Arezzo, je crois, Madame Giccarelli, je ne sais pas si elle est à l'écoute, il m'a dit, j'ai dédié à cinq chansons. Je ne savais pas qu'il y avait Cappuccino, comment depuis 30 ans, vous ne savez pas, et des d'Arezzo en plus. Son mari était français, ils habitent dans le 13e. Il m'a dit, oui, bon, d'accord, sans problème. 8h, même 8h30, c'est bon.
3: Voilà, c'est
4: bon.
3: Ça. Les gens, c'est normal. Hein. 8h, c'est un peu chaud, on se réveille à peine. Donc voilà, ça sera 8h30, 11h30. Donc passez le mot à partir de début septembre.
2: Septembre.
3: Voilà. Alors, bonjour les amis, ça y est, on respire enfin, chauffe-nous. Hein. Vous allez pouvoir chanter et danser sous la pluie bienfaitrice, parce qu'il paraît qu'il va même pleuvoir un peu. Au sommaire de cette avant-dernière émission de Cappuccino en direct, on vous propose d'aller découvrir la région de Parma-Piacenza avec l'association de l'ASPAPI de Nogent, avec Joseph Bocciarelli, membre du bureau, et Alain Draghi, le président, qui nous

0: Vous êtes à l'écoute de Capuchin sur le 93.1 et ça marche maintenant. N'hésitez pas à nous appeler au 06 95 66 31 59. Alors, quelques petites annonces culturelles. L'Institut italien de culture vous propose un spectacle mardi 30 juin, donc c'est dans deux jours à 19h. Io e lei, confession de la sclérose en plaques de Fiamma Scatta, spectacle en italien, sous-titré en français. Si vous voulez plus d'informations, vous téléphonez au 01 85 14 62 50. On rappelle que l'Institut culturel italien est au 50 rue de Varennes dans le 7e. Et puis également les frères Semeraro organisent un bal discorital le dimanche 12 juillet de 15h à 22h. Et c'est gratuit, hein, donc n'hésitez pas à y aller. Place de la Pointe à Pantin. Et aussi, la semaine dernière, on en parlait, le Comité de Paris organise un bal en plein air le dimanche 5 juillet, donc c'est dimanche prochain. Il fera moins chaud, c'est sûr, à 20h30 aux arènes de Lutèce. C'est le métro Monge. C'est un bal gratuit avec de la musique disco italien pour les 70 ans du jumelage Paris-Rome. On rappelle, Raphaëlito, que le barbecue de demain...
1: T'as annulé, Michel.
0: Ah oui, c'est aujourd'hui
1: c'est
0: que
1: aujourd'hui,
0: je
1: suis vendu. C'est la chaleur, Michel.
0: Ah oui, on commence
1: donc
0: à
1: c'est annulé, il sera reporté au mois de septembre. Donc, pour plus d'informations, ils peuvent toujours téléphoner à l'association Transitalie au 01 48 31 78 95 ou bien au 06 09 68 43 85. Restez au frais et écoutez Capuchin.
0: Alors, Ligabu, lui aussi, est originaire de Parma Piacenza. Lui, il est de Correggio et nous chante « Quello che mi fa la guerra ».

Alors, quelques informations encore étonnantes avant de commencer avec M. Joseph Bocciarelli et Alain Draghi qui vont nous parler de l'ASPAPI dans cette semaine thématique d'Aligre FM, puisque toute la semaine, vous pourrez avoir des émissions qui parlent justement des associations, des problèmes des associations, comment recruter, le financement, etc. Donc, c'est une semaine qui commence aujourd'hui, qui sera toute la semaine sur le 93 points. Alors, une information étonnante, donc on a dit, l'Italie compte le plus de fontaines au monde, et bien sûr, la plus célèbre est la fontaine de Trevi, qui rapporte aux associations 3000 euros par jour. C'est un truc de fou, quoi. 3000 euros par jour pour les associations. Et puis, à Rome, il est possible de léguer sa fortune à un chat. En effet, la capitale italienne abrite plusieurs colonies de chats et qui sont nourries notamment par le financement de legs de bienfaiteurs. On rappelle aussi donc une exposition à ne pas manquer, c'est celle de Gianni Versace, une rétrospective du couturier mondialement connu, le maître du stylisme à l'italienne, décédé tragiquement en 97. L'expo a commencé déjà au musée Mayol et ça sera jusqu'au 6 septembre. Le musée Mayol se trouve 59 rue de Grenelle, métro rue du Bac. Allez, encore une chanson, après on passe à l'association de l'ASPAPI. Là ça va chauffer, attention, ça va chauffer, c'est Jax qui nous réchauffe en ces temps de canicule avec Italia Start.

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2: Alors bonjour monsieur Joseph Bocciarelli, membre du bureau de l'association Las Papilles. Avant de parler de l'association, parlez-nous de votre parcours. Qui est venu émigrer en France de votre famille? Je crois que c'est un parcours assez lointain d'ailleurs.
3: Exactement, les origines des premières immigrations remontent aux alentours de 1890, avec des premières naissances du côté de Place Montgallet à Paris, pour ceux qui connaissent ce coin. Et ensuite, il y a eu quelques allers-retours, mais toujours une très grande proximité avec l'Italie. Par exemple, mon père, qui est né en 1921, est né à Nogent. D'ailleurs, à cette époque-là, Nogent faisait partie de Paris, au passage. Donc, on voit que c'est une migration assez ancienne et qui est arrivée à l'époque où il y avait la création, en tous les cas, la reconstruction du viaduc de Nogent, qui a conduit à avoir une grande partie construite par les immigrés qui sont venus d'Italie, justement de cette région d'Émilie-Romagne, et notamment de Parme et Plaisance, en 1890.
2: Alors, 1890, donc, mais c'était qui? Alors, vos arrière-arrière-grands-parents qui
3: c'était? C'est le frère de mon grand-père est né Place Montgallet en 1890. Ouais, et mon père est né à Nogent en 1921. Donc, pour qu'il soit né à Nogent en 1921, forcément, ses parents étaient arrivés bien avant. D'ailleurs, il est né, il habitait dans la maison où a ensuite habité Cavana. François Cavana.
2: François Cavana, on va en reparler de François Cavana. De quelle région il venait?
3: Il venait de l'Émilie-Romagne, de la province de Plaisance, et des petits villages qui sont ceux de Farigny, Ferrières, principalement pour mes origines propres. Et en fait, qui, au passage, ces villages, avec celui de Bétola, sont jumelés avec la ville de Nogent. Donc il y a toujours une grande proximité entre Nogent, finalement, et cette communauté. Initialement, d'ailleurs, quand vous avez parlé il y a quelques instants de François Cavana, lorsqu'il a écrit l'Hérital, c'était à Nogent que ça se passait, en fait, hein, dans la grande rue, pour ceux qui ont lu ce livre.
2: Alors, ce qui est étonnant, c'est que Parme et Plaisance et puis également l'Émilie-Romagne, c'est des régions qui sont très riches maintenant de l'Italie. Et à l'époque, malheureusement, il y avait des problèmes de travail, des problèmes de misère. Hein, et il y a eu beaucoup de personnes qui sont venues, parce que nous aussi on connaît autour de nous beaucoup de gens qui sont des Trois-Vallées, la Val-Nour, Ferrières, Bétola, enfin tout ça c'est des noms qu'on connaît nous, et comme par exemple Raphaël, lui, il a beaucoup de gens de la Ciociari, qui Casalvieri, Cassino qui sont, et là on sent que c'était aussi vraiment cette région-là où les gens venaient et se mettaient ensemble quelque part, ils se réunissaient ensemble du côté de Nogent.
3: Exactement. En fait, dans les familles, il y avait toujours plusieurs enfants. Et donc, il y avait celui qui restait, qui s'occupait de la ferme en général, qui était souvent sur les collines de Plaisance, en tous les cas de Farigny, Ferrières et Bétola. Et le reste de la famille, finalement, émigrait. Certains du côté de Parme sont plutôt partis aux États-Unis, en Angleterre. Et ceux de Piacenza sont plutôt partis en France, et principalement du côté de Nogent. Comme d'habitude, il suffit qu'il y en ait un ou deux qui arrivent pour qu'ensuite, ça attire. Enfin, il y a un point d'accueil pour les nouveaux arrivants, et c'est ainsi que, notamment, Nogent s'est fortement développé. Je parle de ça, de la première immigration, celle d'avant-guerre, en fait. Hein, parce que 1921, vous voyez, c'était...
2: Et même ceux qui ont fait le pont, c'était même encore avant, où il y a le
3: ceux qui ont construit le pont, où il y a le monument qui d'ailleurs a été fait par le Cercle Nard de Vinci, ce pont a été fait avant 1900. On parle de 1870, 1890 en termes de restructuration et de construction de ce pont.
2: Entre l'Italie et la France, vous avez beaucoup de ponts comme ça, même vous maintenant qui êtes deuxième, troisième génération, ça continue encore?
3: En fait, il se trouve que sur ces territoires, les gens retournent de manière régulière tous les ans, même si certains restent que quelques jours ou une dizaine de jours, il y a toujours un retour régulier dans les villages, en fait. D'ailleurs, certains villages portent les noms de certaines familles. Il y a le village Cavana, il y a le village Bocciarelli, il y a le village Tony.
2: Comme
3: donc,
2: vous.
3: Exactement. Donc ma famille s'y est installée il y a à peu près 5 siècles. Donc on voit qu'il y a toujours eu cette attache avec un retour. Souvent, les villages sont plutôt vides l'été. Il y a deux familles, trois, au grand maximum. Et l'été, ça se remplit. C'est un peu Center Park, en fait. Les gens viennent en vacances, occupent les maisons et ensuite repartent. Mais avec une attache qui reste certaine et profonde.
2: Alors, où il est le village Bocciarelli?
3: Il est dans la commune de Ferrières.
2: Où est Alain Draghi aussi, hein,
3: je crois. Alain Draghi est à côté de ce village, mais effectivement, c'est le même village, en fait. Okay. C'est la même commune.
2: Donc, vous avez gardé quand même beaucoup d'attaches et vous faites des allers-retours sans arrêt avec l'Italie.
3: Exactement, au moins deux ou trois par an. Voilà.
2: Ah, oui, quand même. Et vos enfants, est-ce qu'ils suivent le chemin? C'est toujours un peu ça, ça se dilue avec le temps.
3: Ça ne s'est pas encore dilué.
2: Pas encore.
3: Non, pour l'instant, ça se poursuit. Donc, voilà. On sera cet été en Italie et les enfants seront là également.
2: Alors, on va faire une pause musicale avec, sûrement un groupe que vous connaissez, c'est Casa Dei, là-bas.
3: Super.
2: Les fêtes sont toujours l'été avec Casa Dei, c'est obligatoire. Avec l'hymne de Parma Piacenza, c'est Romagnami.
3: Exactement.
2: C'est un hymne mondialement connu. On écoute Romagnami de Casa Dei.

0: Et nous sommes avec Monsieur Joseph Bocciarelli, qui a la chance d'avoir un village à lui, hein, en Italie. Et c'est super, voilà, de... pourquoi pas. On parle de son parcours, donc il nous a parlé un petit peu de l'émigration de sa famille. Là, on va revenir à la SPAPI. Donc, comment vous avez connu la SPAPI?
1: Je dirais depuis toujours, la SPAPI est une association qui a plus de 50 ans, donc j'ai dû la connaître autour de la douzaine d'années. Mes parents allaient aux fêtes de la SPAPI, et donc je les accompagnais. Et donc, ça fait plus d'un demi-siècle que je connais la SPAPI, en fait, puisqu'elle a été créée il y a maintenant très longtemps, et toujours avec un suivi et un fonctionnement qui a toujours été continu dans le temps, en fait.
0: Et vous connaissez l'historique un peu de la SPAPI, qui a créé cette association, quelle année, non, c'est 50 ans, ouais, ça remonte dans les années 70. Alors,
1: c'est ça, au début, ouais. des années 70, exactement. Ouais. Donc, je n'ai pas en tête absolument tout l'historique, je pense qu'Alain pourra nous en parler bien tout à l'heure, mais il y a eu plusieurs familles, enfin plusieurs noms. Il y a eu des Taravella, des Draghi, des Tony, des Balderacchi, donc des familles se sont... ont toujours poursuivi, en fait, avec une assez grande présence, la présidence de cette association et surtout son fonctionnement, qui nécessite un grand nombre de participants pour notamment préparer, animer les fêtes, les organiser, et j'en parlerai ensuite tout à l'heure. Donc, depuis plus de 50 ans, voilà,
0: c'est
1: tout simplement.
0: Incroyable, parce que des associations italiennes, il y en a encore, mais qui ont plus de 50 ans, il y en a très peu, hein.
1: Bah, c'était lié, je pense, à la qualité du fonctionnement de cette association, au fait qu'elle peut organiser, également, à la fidélité des adhérents qui reviennent de manière régulière à chaque fête que l'on organise, à chaque événement, et qui, du coup, contribue aussi à cette pérennité et à ce fonctionnement dans le temps.
0: Toujours sur nos gens ? Ça a toujours été sur cette région-là ?
1: Oui, elle a toujours été à Nogent pour des manières historiques que je vous ai évoquées tout à l'heure. Donc, elle a toujours eu son siège, à ma connaissance, à Nogent. Et je trouve que c'est plutôt bien. D'ailleurs, Alain, qu'on va avoir de leur téléphone, habite aussi Nogent. Donc, on voit qu'il y a une grande continuité sur cette ville-là.
0: Ouais. Et c'est comme ça qu'il y a eu aussi beaucoup d'interactions avec l'association Leonardo da Vinci pour le monument. Parce que vous avez été toujours présent pendant la construction
1: Exactement. Pour reparler trois minutes de ces sujets, enfin, Nogent est jumelé avec les villes italiennes de Farini, Ferrières et Bettola. D'ailleurs, Bettola est là aussi la ville d'origine de Ponticelli, si on a évoqué François Cavana tout à l'heure. Là, on parle de Ponticelli. Et donc, ces jumelages sont assez anciens. Ils ont plus de 40 ans. Et d'ailleurs, la SPAPI a été co-organisatrice du jumelage, des 40 ans du jumelage entre ces trois villes et la ville de Nogent.
0: Alors, vous parliez de Cavana. Alors, justement, tiens, on va l'écouter, Cavana. On va écouter Cavana, François Cavana, un audio, un court, hein, dans un interview que j'avais réalisé en 2007. Et il nous parle justement de la Valnour et de Bettola.
2: Bonjour, c'est monsieur François Cavana.
3: Pas de monsieur.
2: Non ?
3: Pour que monsieur François Cavana. Déjà, François, je ne le dis pas trop. Cavana, ça va.
2: Cavana, à l'italienne.
3: Si.
2: Pour nous, c'est quand même un honneur de vous avoir ici. Ah oui, quand même, vous vous représentez beaucoup de choses.
3: Bah, c'est pas ce que je représente, mais je suis un petit bonhomme, un enfant d'immigré qui a été élevé dans un ghetto d'Italiens, Nogent-sur-Marne. Bon, le centre de Nogent, c'était vraiment, il n'y avait que ça. Et pas seulement des Italiens, mais des villageois de la Valnoure, près de Plaisance, Piacenza. Bettola, Ferrières, La Rocca, il Ponte dell'Olio. Vous pouvez dire que tous les habitants de la banlieue Est sont ou bien des Italiens de là-bas ou des descendants qui ne parlaient même pas l'italien, qui parlaient que le patois, le diretto de là-bas, peut-être au Piacentino, qui est très différent de l'italien. Et voilà, j'ai été élevé là-dedans, moi, dans ce milieu, des gens qui, au travail, ne connaissaient que des gens, des amis d'enfance. Ils s'étaient tous connus étant petits. Ils travaillaient tous sur des chantiers. Premier arrivé, dès qu'il avait les moyens, il montait une petite affaire et il faisait venir des gars de là-bas.
2: On va simplement vous demander vos projets. Je crois que vous avez sorti un livre il n'y a pas longtemps.
3: Ah ouais, tiens, c'est vrai. Ah ouais, j'en parlais, je suis là, j'en profitais. Ça s'appelle Le Voyage. C'est aux éditions Albin Michel. Il s'agit de Le Voyage, il n'y en a qu'un, c'est celui de Christophe Colomb, le premier en Amérique, quand il l'a découvert et qu'il croyait aller en Chine. Or, Christophe Colomb, cher ami, est né où ? À Bettola, comme mon papa. Bettola, nel Valnoure, Provincia di Piacenza.
2: On revient au début de l'émission.
3: Ben voilà.
2: Et c'est très bien parce que vous me faites aussi un lien par rapport à un autre Italien très connu qui habite du côté de Villejuif, c'est Lazare Ponticelli qui a 108 ans et qu'on salue aussi.
3: Ah ben oui, le dernier poilu de la Grande Guerre.
2: Voilà, c'est ça, de l'Italie est le quatrième pour la France.
3: Oui, que Bettola, c'est pas rien. Hein. Ouais. Il en est sorti de ce petit
2: bébé. Oui, hein, incroyable. 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
3: Mi piaceva molto.
2: Sì?
3: Sì.
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3: Riviene, mi sono molto piaciuto. Sì.
2: Riviene quando vuole.
3: Bene.
2: Le studio da Ligre sono sempre aperte per voi.
3: Intendo così. Sì.
2: Grazie.
3: Vedrò.
2: Grazie mille, mille, mille a lei. Ciao.
3: Grazie.
0: C'était sympa d'avoir ce petit message de François Cavana qui est de là-bas justement.
1: Et,
0: alors il y a toujours une confusion. Moi j'ai parlé avec des amis que je salue, là, Claude Malpelli, qui lui aussi est de ces régions-là. Lui il est de Borgotaro. Et alors il y a de la confusion avec Parma Piacenza et l'Emilie-Romagne. Dove l'Emilie-Romagne, dove Piacenza, dove Bologna. Expliquez-nous un petit peu parce qu'il y a une lutte entre les deux, non? Parma Piacenza et l'Emilie-Romagne. Ou c'est un peu... Ils ont divisé un petit peu les régions parce que ce n'était qu'une région avant ensemble et qui a été divisée.
1: Non, enfin moi, en tous les cas, je ne ressens pas ça. Je ne sais pas qui vous a donné ces informations.
0: Ceux qui sont l'Emilie-Romagne, ils sont l'Emilie-Romagne. Et Parma-Piacenza, ça c'est autre chose. Attention, il y a une petite guerre un peu comme les Toscans avec la Rete Sienne.
1: En tous les cas, ce ressenti n'est pas venu jusqu'à moi. Je ne sais pas si Alain va le ressentir, mais en tous les cas, nous, on ne le ressent pas. Et au contraire, je veux dire, aujourd'hui, quand on organise des événements, il y a des participations à la fois de Plaisance de Piacenza, avec Piacenza del Mondo, mais aussi des représentants de la région. Et tout le monde fonctionne très bien ensemble. Donc, je ressens pas spécialement ça, en tous les cas.
0: C'est complètement italien. C'est-à-dire que l'avantage, c'est que nous, en France, les Italiens de France, on aime toute l'Italie, du nord au sud. Mais en Italie, on est encore très régionaliste hein, pour son petit village, pour sa petite région. Et c'est comme ça. On est pour le Milan et l'Inter, la Juve et le Torino, etc. Et voilà. Mais en
1: c'est France, un peu comme Paris Saint-Germain et Marseille.
0: Voilà, hein. C'est
1: donc,
0: ça.
1: Mais en France, en tous les cas, ça ne se ressent pas, spécialement en Italie.
0: Non.
1: On le ressent plus dans des relations entre certains petits villages, parce que chacun veut récupérer lorsqu'il y a des fêtes. Mais en tous les cas, au niveau régional, ce n'est pas des choses que l'on ressent de manière significative en tous les cas.
0: Alors on va faire encore une pause musicale pour appeler Alain Draghi. Et là c'est le plus grand chanteur d'opéra du XXe siècle, hein, c'est Luciano Pavarotti qui est né à Modène et décédé à Modène et il chante avec Zucchero Misere.

0: Oh là là, on a des frissons. Et cette chanson, on la dédicace à Nicole Luzzardi. Alors, nous sommes avec Monsieur Joseph Bocciarelli. Alors, on a retrouvé la date historique de la création de Las Papilles.
1: Exactement, c'est le 4 mai 76.
0: Et donc,
1: ça a bien plus de 50 ans.
0: Ah, il faut faire les 50 ans, il faut faire la fête, là. Alain Draghi, président de Las Papilles, vous êtes là?
2: Bonjour, Michele. Bonjour à l'équipe.
0: Bonjour. Lui, il a de la chance parce qu'il est en Italie et il paraît qu'il fait plus frais qu'ici en France.
2: Ah, on est sur l'Apennine, donc on est à 800 mètres d'altitude. Il fait très, très, très, très bon. C'est une chance. C'est une chance que j'ai eu un mariage et j'ai dû partir un peu plus tôt que d'habitude.
0: Alors, on parlait justement de la date de création de Las Papilles, hein, donc plus de 50 ans. Le président, là, il a prévu de faire une petite fête à la rentrée, quelque chose?
2: Bien sûr. Alors, déjà, moi, on a un rendez-vous. Déjà, le village des associations à Nogent, c'est l'occasion de se retrouver, boire un petit café ensemble. On organise les cours d'italien, donc on fait les réinscriptions et voilà, donc ça c'est le premier rendez-vous, ça doit être le 6 septembre, c'est un dimanche, c'est au pavillon Baltard à Nogent. Ensuite, donc on a, je pense qu'on accompagnera, non c'est même sûr, on accompagnera sur les commémorations des cimetières italiens à Bigny et Soupir avec l'équipe de Renato Zuliani et de la NCR et Walter Tenal.
0: Oui, on espère d'être là aussi, on sera là aussi. Nous.
2: Ouais. Voilà, c'est important de se rappeler que il y a quand même des Italiens qui ont combattu auprès des Français lors de la Première Guerre mondiale, et là il y a quelques milliers de tombes italiennes. Et on est content avec Las Papilles de participer à ça parce que c'est quelque chose de pas très connu. Voilà. Mmh. Et puis alors on a une grande fête à Magny, c'est le retour de Magny Italia, donc à Magny-le-Hongre. Ça sera donc au mois de novembre, c'est le 7 novembre. En soirée, avec un repas, on fera venir un chef d'Italie et ça sera l'occasion, donc là, avec une double animation, un orchestre français et un orchestre italien. Donc voilà, ça s'annonce bien. On n'a pas encore la billetterie de réservation, mais ça sera en ligne dès septembre, donc, ou même peut-être fin août. Voilà, on a un programme chargé cette année. Hein,
0: ah oui, oui, je vois que déjà il a donné tout le programme jusqu'à. Mais de toute façon, tu penses bien revenir en parler ici à la radio d'ici là, hein, d'ici novembre quand même. Tu seras revenu d'Italie, j'espère quand même.
2: Oui, tout à fait. Mais on te remercie beaucoup. On remercie toute l'équipe de Cappuccino pour tout l'écho que vous nous donnez. Ça participe à ce que les gens viennent et c'est important pour nous.
0: Voilà. Merci à vous. Alors, on parlait avec M. Bocciarelli de cette association qui a plus de 50 ans. Et c'est vrai que c'est une association, donc toi aussi, tu vas nous expliquer pourquoi. C'est une association qui tient bien la route, finalement, parce que pour tenir 50 ans, ça veut dire qu'il y a des gens au bureau qui sont des gens qui tirent dans le bon sens l'association.
2: Alors oui, on est là, on est une équipe, on est une super équipe. C'est vrai qu'on tire tous dans le même sens et c'est très agréable. Même les réunions, c'est quelque chose de très agréable. Et après, on le doit surtout à deux choses. Je pense déjà les présidents qui se sont succédés, que ce soit Daniel Taravella, Daniel Tony, Josiane Balderaki. Enfin, il y a une belle continuité. Et puis il y a cet esprit aussi, nos adhérents sont vraiment très attachés à ce qu'on fait. Alors, on essaye de continuer un petit peu ce qui a été fait et puis d'apporter des petites touches nouvelles. Mais il y a un bon état d'esprit et puis j'espère qu'on essaye de faire les choses bien, de faire des petits prix pour en donner le plus possible et faire se rencontrer les gens.
0: Oui. Alors. L'association, revenons à l'association, on sait que dans toutes les associations, il y a un peu de difficultés, c'est au niveau du renouvellement, que ce soit au niveau des membres du bureau ou que ce soit au niveau des adhérents. Comment vous envisagez ça justement pour l'avenir? Je ne sais pas, M. Bocciarelli, peut-être lui qui fait partie du bureau d'abord.
1: Aujourd'hui, on voit qu'il y a une volonté de poursuivre et on a des jeunes qui nous rejoignent dès maintenant, qui souhaitent justement poursuivre cette aventure qui a plus d'un demi-siècle et nous accompagner. On a tenu une réunion du bureau il y a quelques jours, enfin il y a deux semaines max, et on a vu qu'on avait déjà deux nouvelles personnes qui qui étaient présentes, et c'est des personnes qui ont, qui ont au moins une petite trentaine d'années, entre 25 et 30 ans. Et ça amène d'autres, une autre vision. Et on a d'autres participants qui sont également plus jeunes, parce qu'effectivement, pour assurer cette continuité, il faut qu'il y ait cette volonté. Et souvent, justement, si je prends les exemples de ces deux jeunes, je dirais, même s'ils ont entre 25 et 30, c'est un peu comme nous. Ils ont connu ça enfant, quand ils venaient avec leurs parents, ils ont vu que ça leur plaisait et ils ont voulu, comme nous, finalement, participer à cette aventure et continuer à accompagner et à poursuivre la vocation et les idées de la SPAPI et surtout tout ce qu'elle représente en termes de relations et de fonctionnement avec les... avec les différents, avec tout le monde en fait. Voilà.
0: Alain Draghi, président.
2: Oui, alors, oui. Alors, de ce côté-là, on est chanceux, mais on a vraiment des jeunes qui se sont manifestés, que ce soit Katharina, Nicolas, on a eu Alessandro et Jeanne. Enfin, c'est pour nous, on a un début d'amorçage de continuité. Et comme disait Joseph, en fait, c'est que nos fêtes sont très familiales, hein, à l'italienne. Donc il y a les grands-parents, il y a les petits et très petits, ils sont contents de se retrouver aussi. Et il y a quelque chose qui se passe. Donc là-dessus, on est. Je pense qu'on a passé le plus dur au niveau. Tu disais qu'il y a des difficultés financières. Bon, bah, il y a eu des hauts et des bas. Mais quand on a un petit peu de trésor d'avance, on est assez serein. Et puis on a montré que. On savait faire les choses, donc les communes nous suivent, la région italienne, là, quand on parlait de différentes milieux romanes, tout ça, en fait, on est très ouverts à tout, à l'Émilie, on ne fait pas de différence, le Piémont, c'est un tout, donc on se porte pas si mal.
0: Alors on va continuer à parler de ça, mais là on va faire une petite pause encore avec un audio de Lazare Ponticelli que j'avais interviewé avec Renato Zuliani en 2006. Hein, c'est le dernier poli de la guerre de 14-18, donc il y a 20 ans. Et il nous parle de son départ de Bettola pour le paradis. Et qu'est-ce que c'était pour lui le paradis ? C'était Paris. Alors montez bien le son parce que évidemment il a 108 ans, donc la voix est un peu difficile à entendre.
3: Lazare nous raconte sa jeunesse à Bettola.
4: Comment on vivait là-bas en Italie en 1897 quand vous êtes né?
5: J'étais le septième enfant. Ma mère m'a nourri jusqu'à 2 ans parce qu'il n'y avait rien à manger. À partir de 4 ans, j'ai commencé à aller avec mon père.
4: Oui, parce que lui, il allait sur les marchés.
5: Il allait tous les fois. Il allait les fois à Bettola, à Parme, quand ça se présentait. Et puis là, il servait comme intermédiaire.
4: Vous, ça vous plaisait d'aller avec lui? Vous étiez petit, vous alliez dans la montagne avec lui?
5: Mon frère avait à ce moment-là une quinzaine d'années. C'est lui qui est mort le premier, Pierre Ponticelli. Mon frère lui a dit, papa, prends-le avec toi, tu seras content.
4: La vie en Italie, là-bas, c'était dur à l'époque?
5: C'était plus que dur, parce qu'on n'avait rien à manger. Mon père, comme il savait comment intervenir, il ne voulait pas d'argent. Il disait, si vous me donnez un petit peu de grain pour mes enfants, je les accepte.
4: Lazare, après toutes ces choses-là, il y a eu un événement important, c'est que votre frère est mort. Après, il y a eu votre père qui est décédé aussi. Vous avez été obligé de partir pour la France.
5: Environ un an après.
4: Comment ça s'est passé le départ pour la France?
5: À ce moment-là, j'avais 7 ans. Je suis resté de 7 ans à 9 ans et demi au pays, seul, qu'on m'avait laissé. Avant de partir pour la France, j'appelais pas Paris, j'appelais le paradis. Tous les gens du pays, quand ils partaient, ils disaient « on s'en va au paradis ». Que ce soit en Suisse, en Russie ou en Allemagne, on disait « on va au paradis ». Mais le paradis, moi, c'était le ciel, j'étais encore un enfant. Non, c'était l'endroit où j'avais travaillé à gagner de l'argent.
0: Ouais, c'est émouvant, hein, 108 ans, il parle de choses qui sont 1897, hein, quelque chose d'incroyable. Et si on ne peut pas se rendre compte maintenant de ce que c'était l'Italie à l'époque, il y a plus de 100 ans, maintenant 130 ans presque. Voilà. Donc Lazare Ponticelli, et j'espère qu'on aura l'occasion avec la SPAPI, puisque c'est quand même deux personnages, Cavanna et Ponticelli, qui sont de chez vous. Eh ben, de faire peut-être un jour une réunion, une conférence, quelque chose, on parlera de ces deux personnages illustres et voilà, il y aura peut-être des possibilités d'échange avec
2: Avec grand plaisir. La famille Ponticelli est encore présente, hein. Elle a participé aussi au monument de nos gens. Il faudra les inviter, Michel. C'est quand même un personnage incroyable.
1: Et je pense qu'il sera très heureux de participer pour avoir discuté avec lui justement de l'Italie. Je sais qu'il a envie d'y retourner, à Bettola. Et je pense que ça pourrait être très intéressant qu'il participe à une matinale.
0: La famille de Ponticelli. On repart avec l'association. Alors, justement, on parlait des jeunes. Les jeunes, justement, est-ce que pour les attirer, est-ce que justement, il ne faut pas leur proposer des choses qui les intéressent,
2: Monsieur Bocharel? Oui, tout à fait. On y réfléchit à faire quelque chose, peut-être alors...
0: Parce que Cassadei à Romagnami, évidemment, ça leur parle, mais évidemment, ils ont écouté d'autres musiques, ils ont dans danse, ils ont peut-être d'autres envies. C'est peut-être ça le problème aussi du renouvellement des associations. Qu'est-ce qu'on propose aux jeunes de 25-30 ans?
2: Alors, peut-être, mais en fait, lors de notre dernière fête, on a amorcé un petit changement qui est peut-être passé inaperçu, mais on n'a pas mis que du liche. Du liche, mais aussi l'orchestre a joué des choses qu'ils dansent pour tout le monde. Donc, je pense que là, on a mis le curseur au bon endroit. Donc, on arrive, parce que c'est quand même très italien, il faut qu'on réunisse la famille au même endroit. Donc, c'est difficile de séparer les deux. Voilà. Je ne dis pas qu'on ne fera pas quelque chose pour les plus jeunes, mais là, on a réussi à les réunir encore.
1: Faut être en capacité de répondre à la fois aux personnes plus anciennes, donc jusqu'à plus de 80 ans. On a fêté quelques anniversaires à la dernière fête avec des dames qui avaient plus de 90 ans. Voilà, et étaient présents également leur arrière-petits-enfants. Donc, en fait, il faut couvrir tout le champ. Donc, il faut moduler doucement. Et on voit bien que si il a parlé tout à l'heure des jeunes qui nous ont rejoints, Catherine notamment, en fait, s'ils nous rejoignent, c'est aussi parce qu'ils s'y retrouvent dans les actions qui sont, et dans les musiques qui sont faites. Mais après, il n'y a pas que la musique, il y a aussi la culture qui se passe, il y a aussi toute la relation entre les jeunes et les anciens. Je dirais, tout se joue pas uniquement sur la fête et sur la musique, c'est tout ce que ça emporte comme valeur, comme culture, comme relation intergénération. Et tout ça contribue et constitue un ensemble.
0: Alain Draghi, tout à l'heure, vous parliez des caisses, de la trésorerie qui était pleine, enfin, ou bien remplie. Alors justement, je rigole parce que je sais bien que les associations, ils sont toujours dans des situations difficiles. Justement, c'est la question, comment on fait également pour maintenir justement un certain budget pour pouvoir proposer toutes ces activités qui coûtent de l'argent, où on va trouver l'argent, c'est les adhésions, c'est les sponsors, comment vous faites?
2: C'est un tout, on fait comme les Français, on fait déjà attention à ce qu'on dépense.
0: C'est de l'humour, ça.
2: non, mais c'est important, on fait comme si c'était, c'est l'argent des bénévoles, c'est l'argent des gens qui participent, donc on fait attention, donc oui, il y a une petite partie adhésion, il y a des dons. On a après on essaie d'équilibrer fête par fête. On essaie de faire un budget qui tient la route. Et puis s'il faut on comble un petit peu. Mais la commune de Legendre, bien sûr, avec qui on a des relations privilégiées. Et donc la région Émilie-Romagne qui s'occupe des Italiens à l'étranger, donc de tout un programme culturel, donc quelquefois, pour que ce soit pour les cours d'italien ou ponctuellement quand on reçoit des délégations. Il y a des petites aides, ou alors les communes nous envoient de la charcuterie ou du vin, donc ça nous permet de faire des plus petits prix. Et on va chercher à droite, à gauche, et puis c'est la débrouille.
0: Monsieur Bocharel, vous qui êtes justement, qui connaissez bien les chiffres, on va dire. Okay. Deux mots sur ça aussi, sur le financement.
1: Oui, je ne dévoilerai pas de chiffres, évidemment, mais comme on l'a indiqué tout à l'heure, on a une grande contribution à la fois en présence, en appui également financier avec l'Italie. On a parlé de la région tout à l'heure. On a aussi, ça peut être aussi Piacenza nel mondo. On a, comme l'a indiqué Alain il y a quelques instants, certains villages qui nous envoient des produits, puisque du coup, la partie gastronomique est aussi quelque chose qu'on développe pour garder cette culture, y compris gastronomique. Donc on voit bien que c'est à la fois les adhésions, à la fois des contributions de l'Italie pour maintenir ce lien entre l'Italie et la France, et également des contributions, comme c'est le cas pour la ville de Nogent. Donc on voit que c'est une contribution, je dirais, multinationale, en fait, qui nous conduit à pouvoir équilibrer et apporter des petits prix. Et je dirais ce que souhaitent également les adhérents qui s'y retrouvent et qui viennent en nombre de plus en plus.
0: Monsieur Draghi, vous avez choisi comme chanteur Paolo Bertoli. Pourquoi?
2: Alors oui, enfin, c'est quelqu'un qui est venu dans nos fêtes animées, et c'est quelqu'un qui a un succès certain avec son orchestre, qui travaille presque tous les soirs l'été. C'est quelque chose d'assez typique de nos régions, on va dire.
0: Alors lui, il est de Piacenza, il nous chante Miliardi di baci, merci.

0: Alors, nous sommes avec Monsieur Joseph Bocciarelli et Alain Draghi au téléphone, le président de l'ASPAPI, et Joseph Bocciarelli, membre du bureau de l'ASPAPI. Alors, il y avait une fête importante.
1: On a aussi le 16 janvier 2027, qui est la fête de la Béfane. La Béfane, donc, c'est la sorcière, donc c'est là où on mange le panettone. C'est un peu la fête de la rentrée. Donc, on laisse passer le 1er janvier. Et donc, c'est un samedi, le 16 janvier. Donc, c'est traditionnellement dans une salle de Nogent, là aussi. On retrouve Nogent, étrangement, qui est la salle Émile Zola. Donc, c'est un après-midi, le 16 janvier 2027.
0: Mais c'est bien de faire ces traditions qui sont des traditions autres que les traditions américaines, un peu. Voilà. Là, la Béfane, c'est quand même bien de chez nous. Et c'est vrai que les gens, surtout les plus anciens, connaissaient beaucoup la Béfane parce que c'est quelque chose qui était très fêté en Italie. C'est bien de continuer.
1: Et c'est pour ça qu'on l'a fait l'après-midi, pour qu'on puisse avoir tout public, à la fois les anciens, comme vous dites, mais également les beaucoup plus jeunes qui ne pourraient pas venir le soir. Donc, et ça permet de poursuivre ces traditions dans le temps.
0: Voilà. Alors, monsieur Bocciarelli, en deux minutes, quelques des endroits à visiter, là, pour ceux qui vont partir en vacances et qui vont se dire, tiens, je vais aller vers la Val-Nour et Bettola, tous ces pays qu'il a parlé, quelle chose à voir.
1: Je vais laisser aussi Alain compléter. Mais
0: il aura deux minutes aussi.
1: Ah, alors deux minutes, parfait. Deux minutes chacun, c'est nickel. Il y a le château de Bardi, qui est dans la province de Parme, qui est un très beau château médiéval qui est visitable et qui est très très beau. Il y a tout ce qui va être les balades en montagne. On a beaucoup de gens qui remontent de Piacenza, qui sont des villes très très chaudes l'été. C'est un peu comme Paris maintenant, mais tout le temps l'été dans ces villes de Plaisance et Parme, qui remontent sur les collines du côté, Alain indiquait tout à l'heure qu'il était à 800 mètres, mais ça monte jusqu'à 1800 mètres. Donc il y a des grandes balades en montagne qui sont faites et que les gens apprécient particulièrement. Et puis on a pas très loin non plus Bobbio, qui est un petit village sympathique dans lequel il y a le festival du cinéma, donc dans lequel vient régulièrement Bellocchio présenter tous ses grands films en avant-première.
0: Et il n'y a pas d'ailleurs, il y a une petite lutte encore là, vous dites, des fois, c'est pas là qu'il y a un pont qui aurait été justement le pont que s'est servi Leonardo da Vinci pour peindre la Joconde, on le voit derrière. Et dans la province d'Arezzo, il se dit non, c'est pas à Bobbio, c'est du côté de chez nous, voilà.
1: En vrai, c'est celui de Bobbio, certain.
0: C'est évident. Monsieur Alain Draghi, le président de l'ASPAPI, en deux minutes, alors, qu'est-ce que vous voulez dire de votre région ou de l'association ?
2: Il y a des parcours sur le vin, il y a des dégustations à faire un peu partout.
0: Tout de suite, c'est le vin, lui.
3: Avec modération.
2: Plus haut dans la vallée. Donc toutes les vallées sont belles, hein, que ce soit la Val Taro, la Val Cieno, la Val Nure, la Val Trebbia. Enfin, vraiment, il y a 4, 5, 6 vallées. Et plus on remonte, donc plus il y a de la randonnée, du VTT électrique, voilà. Et puis vous trouverez à manger pour pas cher et bon, un bel accueil. Et puis je vous conseille de continuer, passer la vallée, arriver à Liguria, à la mer. C'est une région qui est peu touristique, il n'y a pas de surtourisme. C'est la nature. Faut pas hésiter à venir par ici.
0: Alors, en une minute, là, qu'est-ce qu'on pourrait dire à vos adhérents en tant que président ?
2: On me l'a remercié de venir participer. Venez nous voir, continuez à venir nous voir. C'est comme ça qu'on pourra continuer à proposer des choses. On a dit qu'on financièrement ça allait, mais en deux secondes ça peut tourner mal. Il faut qu'on soit concentré et qu'on leur propose et puis s'ils ont des propositions, qu'ils n'hésitent pas à nous appeler. Mais des critiques constructives on prend aussi. On espère pouvoir faire une belle saison.
0: Ouais. Merci à vous deux, merci à Joseph Bocciarelli et Alain Draghi de l'ASPAPI. On espère vous retrouver très rapidement en septembre. Merci à vous deux.
1: Merci, au revoir.
0: Merci.
2: Et on remercie aussi tous nos bénévoles, hein, parce que c'est un boulot énorme. Hein. On ne pourrait pas faire sans l'équipe, hein, toute l'équipe. Donc, et leur famille, hein, parce que quand on fait des grands événements, on a besoin de tout le monde.
0: Merci à toi et puis à bientôt. Merci à vous.
2: À bientôt.
0: Ciao, ciao.
4: Ciao, ciao.
1: Voilà. Ciao, ciao.

0: Ah, il fait chaud là.
1: La messe est dite.
0: C'est incroyable. Mais on est bien avec vous. On est là encore pour une semaine. Hein. La semaine prochaine, on sera là.
1: Ben, pas moi.
0: Oh non,
1: je serai pas là.
0: Bon. Dans tous les cas, nous.
2: La gourmande.
0: Ça sera à quelle heure déjà? Attention, que là, tu,
1: 8
0: tu
1: heures
0: le sais.
1: Encore, hein.
0: À 8 heures. Là, tu
1: 8,
0: le sais.
1: 8 heures.
0: 8 heures. Mais en septembre, ça sera à.
1: 8h30.
0: 8h30, voilà.
2: Voilà. Jusqu'à 11h30.
0: Jusqu'à 11h30. Ah bon, on va pas quand même rajouter une
2: lumière.
0: Et puis on salue Enrico, on salue Monsieur Joseph Bocciarelli, l'association de Las Papi. Bonne semaine à tous, profitez-en parce qu'il va faire moins chaud, donc allez sortez, voilà, allez faire vos courses, les soldes,
1: pensez
0: etc.
1: Pensez à vous hydrater, surtout.
0: Ok, voilà, bachi bachi.
1: Bachi bachi, ciao ciao. Prenez soin de vous.

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